0: Il passe par Haïti,
1: l'Espagne,
0: tout partout, New York City. Alors viens voir.

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Elle n'en va durer que quelques heures peut-être. Et ils sont venus. Les temps sont venus et revenus. Maintenant les voilà. Il n'y a rien à regretter parce que il n'y a rien que le feu et la musique réunis dans un choc mortel. C'est le temps du plein, l'avènement d'une héroïne adorée, le basculement du vide vers le plein.

fait le temps des prières et des supplications. 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

0: C'est François Hardy et Denis Sidou.
1: Apéro.
2: Les pâtes au thon. Les hamburgers frites et les pâtes bolognaises et tout ce que j'aime, quoi. Les salades de tomates cerises, feta. J'aime bien manger, je suis une très bonne mangeuse et j'adore le chocolat noir. Alors, et j'adore les crêpes waouh. Vous voyez les crêpes waouh. Là, je vais me péter le bide. Je suis encore grosse.
3: Je vais bien parce que je me tape des films médiéval fantastique.